Mikkelsen, prix de l'humour poétique vid 1956 Cannes Filmfestival.